plus 1. Sodium, Na, plus 1. Magnesium, Mg, plus 2. Aluminum, Al, plus 3. Potassium, K, plus 1. Calcium, Ca, plus 2. Chromium, Cr, plus 2, 3, 6.

0: Et auquel des anges a-t-il jamais dit « Assieds-toi à ma droite ».
1: Je sais que tes vignes montent en marchepied.
0: Ne sont-ils pas tous des esprits au service de Dieu ?
2: On va voir dans le rosaire
1: un ministère en faveur de ceux qui ont la vérité du Saint.
0: Épître aux Hébreux, chapitre 2.
1: Pourquoi ne pouvons-nous pas plus nous attacher aux choses que nous avons entendues ? De peur

0: qui a été changé. On a déjà à terme une forme d'indépendance pour le CGV. Mais c'est pourtant très soin de ne pas utiliser le nom indépendance pour ne pas hériter Belgrade et donner ainsi une chance.
1: Hello.